0: Il y a des sons.
1: De petite France.
2: Encore.
3: Les mots sont perdus.
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0: Depuis ce matin.
1: Depuis ce matin.
0: Depuis ce matin.
1: Le temps qui passe.
0: C'est important.
2: Le temps qui passe.
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2: Ben comme là.
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1: Les minutes. 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

Le dodo, c'est terminé. Je suis presque prête et ça va beaucoup mieux. Je mets mon Shetland rouge ou bien mon Shetland bleu ?

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avant de chanter la gavotte, il faut que tu apprennes à danser avant. Parce que tu n'auras pas le rythme si tu ne sais pas danser. Donc, il faut que tu saches danser premièrement. Et après, alors, tu peux chanter.

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Je me drogue à la frite. 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C'est bien simple. Je commençais à être repéré par la brigade anti-frites. Normal, je faisais tache d'huile. Mais pas folle, la guêpe. Je me suis équipé d'une friteuse électrique Seb. Comme ça, à la maison, avec mon papa et ma maman. Quand ça nous prend, on s'éclate à la frite. Ah oui, des frites, des frites.

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0: Un immense champignon atomique s'élève maintenant dans le ciel par-dessus les baraques.
1: Il y a maintenant une minute que l'explosion a eu lieu. Le champignon est déjà haut dans le ciel, le sommet est blanchâtre, le bas est mauve. Et dans le jour qui se lève, c'est absolument impressionnant. En une minute, ce climat subtropical, en une minute, le jour s'est presque fait et l'explosion y a contribué également, puisqu'actuellement, la lueur n'a pas fini au sol.
0: Le champignon se développe maintenant. Il s'élargit au sommet, la base se tourne légèrement vers l'est.
1: On dirait de la neige au sommet, hein?
0: Toujours tout mauve, mauve, mauve, et sauf le sommet blanchâtre, comme une neige qui viendrait de tomber.
1: Eh bien, il a fallu ce temps-là à l'onde de choc pour parvenir ici.

0: Voilà, alors si vous voulez, moi je suis arrivée ici parce que j'ai fait ce qu'on appelle une montée d'exaltation. Alors c'est-à-dire, c'est une, pour moi personnellement, c'est-à-dire que j'ai une grosse montée de magnétisme. Alors je vais vous expliquer, je suis arrivée ici donc un dimanche matin parce que bon, j'ai eu le pouvoir de voir beaucoup de choses, comme si j'avais été touchée par la grâce de Dieu. Et j'ai une amie qui s'appelle Maria, qui est la réincarnation de Marie-Antoinette, comme on est tous la réincarnation de quelque chose, puisque moi-même je suis la réincarnation de la comtesse de Beauharnais. Mais le problème, c'est que je voyais beaucoup de choses. Hein, Jacques Chirac, avec sa bombe atomique et tout, il fait joujou, mais il ne faut pas oublier que Nostradamus a prédit la fin du monde en 1999, et qu'on va y aller. On va y aller. Et donc, ne survivront que ceux qu'on peut appeler la race des seigneurs. Donc la race des seigneurs, c'est des lions. Alors voilà, on va partir vivre en Afrique, dans un continent où il fera merveilleux, style Guadeloupe ou Martinique. Et vous serez là. Je vous dis sincèrement, tu seras là. Voilà. Et ce qui s'est passé après, c'est que je voyais beaucoup de choses. Mes yeux avaient changé de couleur. C'est la quatrième fois que ça m'arrive, hein. Je suis enfermée ici, il ne faut pas l'oublier. Hein. Parce qu'ils essayent de me juguler, parce que je vais beaucoup trop vite, mais il faut que les choses aillent vite. Et puis ben voilà, quoi, et si vous voulez, bon ben j'ai monté, je suis montée, j'irradiais totalement, et ma mère a encore eu peur, elle m'a fait réhospitaliser. Donc voilà, c'est la quatrième fois que je suis ici. Alors j'ose dire pour de médicaments, pour justement que je ne parte pas trop en état de lévitation. Et ma mère, bon, elle a fait ça, si vous voulez, pour me guérir. Bon, c'est vrai que le traitement médical qu'on me donne est un petit peu lourd. Bon, ben, il fallait tout ça pour me faire revenir les pieds sur terre. Mais il est bien évident qu'une fois que je vais être sortie, eh ben, les médicaments, ils partiront à la poubelle. Voilà. Alors, quoi vous dire? Ben, je peux vous dire que Bernard Tapie est la réincarnation de Jules César. Hein, qu'il était temps qu'il soit boycotté et puis qu'on le foute à la poubelle. Et je peux vous dire aussi que Le Pen est la réincarnation du général Rommel. Voilà. Donc, heureusement que lui aussi a été boycotté parce qu'il serait passé aux élections. Ça aurait fait mal, hein, vraiment très mal. Et ce que je peux dire aussi, c'est que là, prochainement, je vois la France pratiquement dans une guerre civile. Puisque ce matin, au sondage, il était dit que 41% des Français étaient pour le mouvement de grève qui frappe la France actuellement et que les autres étaient contre. Donc les personnes qui sont contre et les personnes qui sont pour vont s'entretuer et ça va faire une guerre civile et je vois Jacques Chirac assassiné. Et Nostradamus revoit un retour à la royauté. Donc le retour à la royauté, ce sera comme une forme de présidence comme il y a actuellement en Angleterre. Et je peux vous dire, ce sera mon meilleur copain qui est le descendant du maréchal de Talleyrand. Donc il sera président de la République. Actuellement, là, je suis en train de vous parler, mais à la télévision, là, il y a l'histoire de ma vie, là, actuellement, sur France 2. La duchesse de Beauharnais ou la comtesse de Beauharnais, je ne sais pas exactement. Voilà. Donc de toute manière, il est bien dit dans les prévisions de Nostradamus que la fin du monde viendra en 1999 par une boule de feu, donc certainement une explosion atomique, mais que je ne sais pas comment ça se passera situé géographiquement. Est-ce que c'est le bon Dieu? Est-ce que c'est le Messie? La sélection sera faite. Voilà. Et si je t'ai rencontré ce matin, bah, tu peux être sûr que toi et tes parents et toute ta famille, vous faites partie de la race des seigneurs et vous ne mourrez pas, vous resterez vivant. Si tu veux, je peux te magnétiser. Voilà, tu te mets comme ça, tu te mets en arrière, tu vides ta tête, tu ne penses plus à rien, et puis je vais te magnétiser. Alors tu vois, le problème avec les médicaments, c'est que j'ai la tremblote, et puis bon, ben, ça m'enlève tout mon magnétisme, mais j'en ai encore qui revient, là, c'est pour ça qu'ils m'ont augmenté la dose.
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0: C'est un son. C'est tout simple.
1: C'est un petit tapotement. C'est un son ami, quoi. Je sens que c'est un son ami.
0: Oui, c'est très indescriptible.
1: C'est un son. C'est un petit tapotement.
0: Très puissant.
1: C'est quelque chose de curieux.
0: Très puissant et très fort et qui prend beaucoup de place dans l'espace.
1: C'est des petites percussions, comme si quelqu'un venait tapoter à ta vitre pour te dire « Ouh, je suis là ».
0: C'est un son de...
1: C'est un son de pluie,
0: vent,
1: de
0: vent dans les feuilles.
1: C'est quelque chose de curieux.
0: Ça provoque un très agréable.
1: C'est tellement agréable d'entendre ce son qui est un son...
0: très agréable.
1: C'est un petit tapotement. Réconfortant. Réconfortant. Et voilà.
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0: voir la revue à la télé.
1: Comment pas, je peux voir que
2: Ça n'est pas une

Et maintenant, reprenons la lame de ressort, le fil d'acier, le métronome et une demi-douzaine d'objets usuels et composons la musique de l'an 2000.

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1: Que les papillons ne sont jamais libres. Ne sont jamais libres parce qu'ils ont, d'après tous mes renseignements scientifiques, ils ont un besoin terrible de faire l'amour. Et alors il faut qu'ils fassent tant de fois l'amour et sinon ils meurent. Alors vous imaginez quel esclavage. Si ça nous arrivait à moi, nous serions vraiment...